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1: Oui, c'est Yandel. De regreso con el King.

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Que vous soyez dans le Nord. Que vous soyez dans le Nord, dans le Grand Sud, dans l'Est, dans l'Ouest et même au Centre. Excellent dimanche, ville intense.

Ah, ils sont bien branchés. Bonne écoute à toute la famille Amadi, toute la famille Grondin. Salut Esteban, salut Tania, salut Laurine. Bon dimanche. On a sorti la...

0: déjà vous le voir.
1: Excellent dimanche et bonne écoute à tout la team Poilero. Salut Tidro, en compagnie de toute cette petite famille. Excellent dimanche à toi. En mode Atlas pour aujourd'hui. Bonne dégustation. Chaque dimanche on est là aussi pour accompagner tous les spécialistes de l'apéro. Bonne

ce dimanche. Un dimanche après-midi. Il y aura aussi le rencard des travailleurs, travailleuses de la semaine. Ils veulent profiter de l'ambiance, de pousser la chanson.

qu'on kiffe en ce début direct. Il nous arrive sur l'une des fréquences partenaires de ce rendez-vous dominical, retransmission intégrale sur la radio Fréquence Sud, LFM, RSL Radio, RJL, Sun FM Mayotte, les radios Akawan et Go Music 974. Un dimanche d'anthologie qui t'attend. Un dimanche exceptionnel. À célébrer la vie. À profiter de l'instant présent. Et au cours de la soirée,

On a donné le ton en ce début direct. Commencé totalement douceur. Et le zouk qu'on va mettre de côté. Fermons cette parenthèse pour en ouvrir une nouvelle. Attention, la réunion connectée.

On fait vibrer notamment et on fait monter la température grâce à la retransmission de nos radios partenaires. La plaine des Palmis, salut Saint-Benoît, Sainte-Suzanne, Saint-André, Sainte-Marie, bon dimanche!

force et courage à toutes les personnes qui bossent. On est dans le même bateau. Mais écoute, pour nous, hein, dans les bonnes conditions. Hein. On ramène l'ambiance. On ramène de la bonne vibration. Des ondes positives. Kiffe ce moment avec nous.

Un excellent dimanche aussi au bras droit. Bonne écoute à Matou. Salut la team Axia LTP Service. Viens manger avec nous. Toute la famille Maillot, la famille Le Gros. Très bel après-midi. Bonne écoute. Et à ce soir Matou.

Un excellent dimanche à toute la team Fabrice Toiture. Merci d'être connecté. Bel après-midi. Merci de la confiance. Que vous soyez sur l'île intense

Ça fera partie de la programmation, comme chaque dimanche après-midi. Les bonnes sonorités, sélection Sega. Que nos artistes locaux ont totalement leur place dans ce direct. Retransmis sur RJL, LFM, Fréquence Sud, CNFM Mayotte, RSL, Go Music 974, Akawan, qui te divertit en ce dimanche après-midi. Reste là, sur la bande FM.

Un excellent dimanche et bonne écoute à toute la team Fréquence Mix. Salut à DJ Ban, salut Loïc, toute la famille Phileas. Salut à Laurent, toute la famille Bertil.

Dédé Mac. Bonne écoute à toute la team TL Réception. Salut Thierry, toute la famille d'Orillas. Bon dimanche. Salut Lucas.

On écoute à Yanis, Ludovic, bien branché, du côté de Saint-Louis, qui voudrait faire un spécial dédicace. Et souhaite un bon dimanche à toute la team Fourachaud qui bosse en ce dimanche. Pensez courage à Tina, Mathias et Natacha, connectés avec l'ambiance du Plalada. Clin d'œil à tous vos clients.

idyllique où le soleil est là. En compagnie de ton ambiance. Bon dimanche. Salut tout la team Fourachaud. Saint-Leu connecté.

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Un bon dimanche à toute l'équipe. Les hommes pépinières de Pierrefonds. 13h01, allée de la Réunion ce dimanche 20 septembre 2026. On est en direct depuis la cabine son du Plalada sur ta radio préférée. On est là, où que tu sois. Et reste branché. Le radio partenaire qui assure la rediffusion. C'est le monde entier. RSL Radio, salut toute la famille Rivière, salut boss. LFM, salut Fred. Fréquence Sud, merci tonton Bernie. RJL, la radio. Merci à monsieur Mustapha Badi. Go Music 974, salut le magicien. Bon dimanche à toute la team, la Crête Family. C'est la radio Akawan, merci Laurent. Bon dimanche à toute la famille Judith. Et Sun FM Mayotte. Et bon dimanche à Lille au Parfum.

des micros. L'artiste Kim, en partenariat avec Cartel Prod. Un dimanche exceptionnel pour tous les fidèles.

Un excellent dimanche et bonne écoute à toute la famille Bédache de la RSL. Bisous d'amour à Gramout. Bonne écoute. Bel après-midi à toute la famille Bédache. Merci d'être.

Grand merci pour le message, Chris. Bonne écoute à toi. Tu peux chanter les paroles à Léa aussi. Hein.

Et bon dimanche et bonne écoute à toute la famille Aaron. Salut Ivan, la team Batman Animation. Un spécial big up à Matt, à DJ Sen 974. Très bel après-midi à toi. Bonne dégustation musicale avec nous. Et à tout à l'heure pour chanter les paroles avec Kim.

On a aussi pas mal de corps de métier et professionnels dans le domaine médical en ce dimanche. Bonne écoute. Très bel après-midi.

On vous rappelle pour vos messages 0692 50 53 58. Vous êtes nombreux, nombreuses à nous faire parvenir vos messages. On vous remercie d'avance. On fait tout nos possibles aussi, hein, pour les libérer, pour la lecture. En vous souhaitant très bon dimanche.

Bonjour à toute l'équipe. C'est pour un petit dédicace à toute la famille Chaman et surtout à la part de Baptiste et Rodrigue. Bonne journée à toi de la part de toute la famille. Brouillard. Bonne écoute, salut Rodrigue. Salut Baptiste. Le bonjour aussi à Willy. Et l'homme qu'on appelle DJ Kenz. Et bon dimanche. Belle après-midi.

dernière de la séquence, toute dernière de la série. On est totalement sérieux pour ce dimanche après-midi. Attention pour la suite. Varions les plaisirs en musique. Nouveau départ. On se met en mode full détente.

le déplacement des quartiers, des villes, du 974. On aura aussi avec nous pas mal de vacanciers, vacancières qui veulent goûter à l'ambiance by le Planada. Pas de soucis.

Théo du côté des Mac. Spéciale dédicace pour souhaiter à son parent Jérôme bon anniversaire de la part de son filleux. Gros bisous et bon dimanche. Happy birthday Jérôme. Salut les Macs.

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1: L'homme qui sera du côté de DJ Jeff au niveau de la terrasse. On l'appelle l'arbitre. Laura de la chicha. Belle après-midi, Rodrigue.

Quand Midi AZ comme ça, voilà l'ambiance là, là, il installe partout. Où ça, Zatil et nous, les là. Salut Guillaume, qui nous tend l'oreille du côté de la métropole, dans le métro. Excellent. Bon dimanche à toi. Une équipe professionnelle appliquée. Souci du détail. Pour satisfaire le 974. Et pour ce dimanche, le partenariat avec Cartel Prod. Tout à l'heure, Kim en showcase. Tu veux zouker? Rencard du côté de la zone pépinière de Pierrefonds.

à la team étoile rouge, à la team de l'homme à la canne. Et une équipe qui fait monter l'intensité. Le 49 de

Poisson, Ferra. Bisous à son fils et sa femme. Kios, BDN, du côté de Sainte-Marie. Bel après-midi. Merci d'être là.

son rouge, big up à Stéphane. Salut Mathieu. Joanne Animation. Gros big up à toute la famille Zopir. Big up à toute l'équipe. Salut ton rouge. Bon dimanche ouest.

0: Ah, on va faire la fête pour ce dimanche après-midi. Hein.
1: Franchement, c'est pas sans se sortir.
0: Pas question de rater cet événement. Kim. Sur l'île intense. Sur le 974. Et en showcase ce soir.

Ça donne totalement la motivation pour ce dimanche. Hein. Le DJ te met dans des bonnes conditions. 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

On accueillera dans les prochaines minutes, grâce au biais de la retransmission de cette émission, tout le 974. Toute la réunion, rate pas le rendez-vous, le showcase, le Kim Borso dimanche, le partenariat avec Cartel Fraud. Jouez ça! En ouvre!

Elle approche des 13h50 et lieu de La Réunion. Toujours en direct depuis la cabine son de la zone pépinière de Pierrefonds. Le rencard du dimanche après-midi. T'arrives à l'instant sur ligne de fréquence des radios partenaires. Merci d'être là. Merci de nous retrouver. Et dès 14h, viens faire la fête. Viens t'amuser. Viens cadencer où que tu sois. En Ouai. En parlant de nos radios partenaires, on les remercie de la confiance accordée à la cabine son du Plalada. Merci à Fred, toute son équipe. Salut LFM. On remercie Tonton Bernie, la radio Fréquence Sud, RJL Radio. Merci Monsieur Mustapha Badi, Akawan, merci Laurent. Go Music 974, salut le magicien. DJ Go. La radio RSL. Salut Fabrice, toute la famille Rivière. Bon dimanche.

Et bon après-midi à toute la famille Jonas. Salut Bolo. Bon après-midi à Brunella, Annabelle, Wendy, Evan, Françoise, Ethan, Domian, Mélie et Wen. Bon dimanche, merci d'être là. Merci de nous avoir choisis. Salut Bolo.

toujours fidèle à cette ambiance. Salut Ruf Frérot, un joyeux anniversaire à Mike et à Karine. Big up à toute la famille, La Roque, Candia, Cinnamon, anniversaire de mariage, 10 ans, noce d'étain. Gros big up à DJ Nanou. Bon dimanche à Zot. Salut Olivier, salut à DJ Atleti. Très bon dimanche. Big up à la team Décibel aussi. Olivier qui est le technicien officiel. Bon dimanche à l'homme vêtu de noir. Salut Afiz. Salut Cédric.

Ça te met totalement dans l'ambiance. Surtout avec ces sonorités comme ça là. Allons voler. Nous cadence Ali.

Un spécial big up à Guillaume de Bordeaux, Mathieu de Limoges, à Yannick le Tiga de Plateau Goyave, Noéline, Edmond de Nîmes. Bonne journée à Zot, la famille Faucon. Salut l'oiseau. Viens où là? Big up à Thomas, et non pensez, forcez-toi, on lâche rien. Sache que tu n'es pas seul, le collectif est en bloc. On avance ensemble, cousin, de la part de Loïc, Manu, ainsi que toute la famille.

aux personnes qui va reconnaître à moi. Bisous à mes deux princesses, Chichi et Chacha. Big up le duo de l'après-midi. Un petit rôti cochon, haricots rouges, rogaille mangue, salade verte au menu pour aujourd'hui. Gardez un petit barquette pour nous. Pas besoin beaucoup, nous. Gardez un pour moi, un tout sur DJ 7. Après l'effort, le réconfort, hein, bien sûr. Salut à Kevin, Team Point Loro, big up à la station, Ola, Moulin Joli. Bon courage à tous les collègues, Laurent, René, Anthony, Satéia. Bonne journée à tous, à toi aussi.

Super début direct. Bon dimanche, bon après-midi. Ah, on adore. Là oui, DJ Sed. Salut à Mr. Max, superbe ambiance. C'est grâce à vous tout cela.

was a maximum, when was that something? Dédicace pour ma chérie d'amour. Joyeux anniversaire à ma chérie. On te souhaite le meilleur et que du bonheur. Un an de plus. Les hauts, les bas, mais ça fait partie de la vie. Accroche-toi. Reste forte. Tiens, groupé. Salut toute la famille. Sillon, puis Laurent. Sincère. Un gros bisou, les Maé. Bien mazote fort. De la part de Tom. On doit aller comme ça.

Dédicace à Joseph alias ZZF à la maison d'arrêt. Magique à vous. Tag détail de la part de sa femme. Force et courage. Belle après-midi. En white comme ça. Cadencé comme ça.

Toussaint, Vagada Salom, Yameti et toute la famille du 974. Bisous de Montauroux. Bon dimanche. Tel père, tel fils.

Le mot d'ordre pour ce dimanche après-midi, c'est de mettre de côté ses soucis. Juste le temps d'une après-midi. On va danser, on va chanter, on va s'amuser. Profite de ce moment, profite de l'instant présent. La réunion, on y va ?

Ah, l'amour, les doux. Joyeux anniversaire à Mike et à Karine. 10 ans de mariage. Quel parcours. On vous souhaite le meilleur pour la suite. Très bel après-midi. En nous, allez.

0: maintenant.
1: Écoutez les paroles, tout le monde.
0: Écoutez-moi bien. Nous avons dansé la danse légère.
1: C'est quel style musique?
0: La musique africaine.
1: Ah, je me disais bien.
0: Vous avez compris? On y va.
1: Allons qu'à danser, allons balancer.

Roulement. Ça fait. Jouez ça. Le 974 est paré pour s'amuser pour ce dimanche après-midi. A totalement s'appliquer sur les déanciers.

Déjà 10 minutes, on a laissé officiellement effectuer l'ouverture des portes magiques de ton ambiance. On vous rappelle les tarifs exceptionnels pour toutes les femmes de 14h à 14h30. Allons faire la fête. Célébrer au cours de l'après-midi aussi les anniversaires avec nous. De la part de toute l'équipe de la Zone Pépinière de Pierrefonds, qui te régale chaque dimanche. Joyeux anniversaire, plein de bonnes choses. Allons faire la fête, allons amuser.

joyeux anniversaire. Fidèles et fidèles, happy birthday. Notamment de la part de toute l'équipe du Plalada. Pour Marie-Jean Bébé.

Un samedi comme ça même, très bel après-midi. En l'occurrence, tous les travailleurs, travailleuses de la semaine dans l'ambiance. Allez! Joie! Bel après-midi! Ça va les travailleurs, travailleuses avec nous? Excellent dimanche!

Salut Juan. Salut Jovan. Bel après-midi et bon dimanche. Vous êtes à la bonne école.

Les nains de Brignoles envoient des millions de bisous remplis d'amour à son petit cœur, son marraine, Mato. Miam au fort et ce sera pour toujours. Bon dimanche.

très belle après-midi, merci d'être là. La famille Vavelin du côté de Rochemec Saint-Louis. Salut Wendy. Salut Juanita, salut Jean-Hugues, salut Maïlis, bon dimanche. Salut à Bruno, salut Maëva. Bruno le dimanche il roule en Dina. Ah ça change hein. Mais bon dimanche à Zelle la famille. Et bonne écoute. Jean-Hugues, je rappelle, c'est un grand spécialiste du 49 degrés à l'ombre, hein, attention. Hein.

On sort totalement le grand jeu pour ce dimanche après-midi du côté de l'Ouest. Salut Julien, LM, Jules Mix et toute cette petite family. Coupe de bulle pour se rafraîchir en ce dimanche. Connecté avec cette ambiance. Très bonne journée, gros big up à toute l'équipe. Merci Julien, bel après-midi. Merci d'être là et bonne écoute.

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En ouaille comme ça. On s'applique sur les déhanchés, la réunion, attention. On plonge dans les succès des années passées. Poursuit ce voyage ensemble. Souviens-toi de ça.

Bel après-midi, Johan. Salut Idriss. Salut Loïc. Bon dimanche à Jessica. Salut Florence. Salut Sidonie. La team Tropicals en animation. Le bonjour aussi à toute la team OFPS. La famille Cagnan. Bon dimanche.

que des tubes que t'apprécies. Baltimora, Tarzan Boy. Salut la colle, bon dimanche.

Où ça? Bien ici à la bonne adresse. Groupe Image.

Bonne écoute à Émilie de Prima. Connectée du côté de l'Ermitage. Big up à l'organisatrice France Mai. Coucou à la famille et les amis. Et bon dimanche. Merci d'être là.

Allez, vas-y, lâche-toi en ce dimanche après-midi. Exactement. Tout le monde. Grâce au biais de cette émission, on est en direct depuis la cabine son du Plalada, zone pépinière de Pierrefonds. Chaque dimanche après-midi, on prend le temps de célébrer la vie. Profitez du moment, de l'instant présent.

Totalement la tour dernière de la séquence. Attention pour la suite. Nouvelle par DJ. Le retour de la sonorité Sega. Belle série qui entame un nouveau départ. C'est une promesse en ce dimanche après-midi qu'on va s'amuser tout au long de cette belle émission.

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Ramoun, le clip officiellement sorti sur toutes les plateformes à découvrir.

dans l'an 100% de 7-4. Deira Choupinou. Le refrain, attention, la réunion, c'est pesote, hein.

du dimanche après-midi. Célébrons comme il se doit l'anniversaire de Marie-Jean avec nous pour ce dimanche. Pour Marie-Jean, bébé. Un an de plus, on le fête avec toi. On te souhaite en priorité la santé, bien sûr. On va rester secret là-dessus. Faites ses 20 ans aujourd'hui.

pour ce dimanche après-midi. Et aussi connecté du côté du Gol. Salut maman, salut papa, toute la famille Souton, toute la famille Cagnan. Et un joyeux anniversaire à Loris pour ses 1 an de plus. Bon dimanche. La flamme, ces gars. Il a assez brûlé. Comme sa main bougeait. Loris, aujourd'hui, c'est Rogaton, hein.

Aujourd'hui, c'est aussi le regaton d'anniversaire à JB. Du côté de la métropole, salut toute la famille. Encore joyeux anniversaire, le bof. Bon dimanche. Salut la sœur Amandine. Les neveux, nièces, bonne écoute. Ah, toute la famille Gadjam dans l'ambiance. On y va.

Et sans pénitencier, toujours fidèle, comme chaque dimanche. Que vous soyez du côté de Saint-Denis, Le Port, Saint-Pierre. Bon courage, bel après-midi avec nous. Bonne dégustation, Hubert.

les grands succès d'antan qui se retrouvent dans son Zombrocal Sega by Aïssia. Les vrais ou pas ?

totalement en direct, retransmis sur la radio RSL, LFM Fréquence Sud, RJL, CNFM Mayotte, AK1, Go Music 974, nos complices du dimanche, les éléments perturbateurs de la bande FM.

On t'attend, c'est les paroles, attention la réunion. Attention le plat, la danse, chante tout le monde. Que ça nous fait le samedi.

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En toute simplicité, le mélange des cultures, le partage, le vivre ensemble. Le 974 dans sa splendeur. Et chaque dimanche, on le défend. L'occasion de te faire vibrer sur les belles sonorités de l'océan Indien, du monde entier, grâce à ce voyage musical. Allons, Titine!

qui t'a fait la fausse position correcte. Applique-toi sur le déhancher. Salut monsieur et madame Bavlin. Salut Cédric. La team BBM, BKM. Les déménageurs du dimanche. Bon courage.

Là où l'invitation est donnée pour ce dimanche après-midi, c'est ton rendez-vous nous minical. Et tout à l'heure, en showcase, on accueillera pour la toute première fois l'artiste Kim.

sourire. La cadence totalement appliquée aussi. Un dimanche après-midi, elle est plus réussie. Grâce à vous. Merci La Réunion.

sorties en famille, sur des aires de pique-nique, et des repas en famille aussi, à la maison, chez la mamie, chez les tontons, tati, cousins, cousines. Dans l'ambiance. Tout simplement, on est là. Une pensée à toutes les personnes qui bossent pour ce dimanche, pour ces courages. On est la motivation. On te tient la main jusqu'au carillon de 18h avant de passer le relais à l'équipage de nuit. Tout à l'heure, DJ Alan et Patrice. Après les bons petits plats de ce midi, on a bien mangé ou pas? Voici les Ilois. Une pensée à Eden, en mode vacances pour ce dimanche. La famille Cagnan, salut Mathieu, salut Catherine. Allons la tête.

Charlotte, toute la famille en gamma. Salut Leïla. Il dit les bons, les prêts pour un soir là ou pas? Bel après-midi. Il suit son cours. On est en direct

Axel Prod. On accueillera tout à l'heure dans cette émission l'artiste Kim. Et dimanche prochain, on sera le dimanche 27 septembre, l'après-midi, New Yam Sega avec Willy, Agnella et Shadow Killa.

Merci d'être là. Que vous soyez sur l'île de la Réunion, dans le monde entier. Clin d'œil à tous les Réunionnais et Réunionnaises du côté de la métropole. Toujours fidèles. Chaque dimanche.

Salut le frérot Dom, gros mal, qui fête son anniversaire au menu pour aujourd'hui. Et cantonais, Roti Pork, joyeux anniversaire à lui. De la part de toute la famille, Rich Nou, bisous à ma petite femme Elodie et mes deux petits bouchous, Alwen. De la part de toute la famille, Rich Nou, bisous à ma petite femme Elodie et mes deux petits bouchous.

Et même au centre, on est là, on est partout. On vous ambiance pendant le service. Quoi demander de mieux ? Big up à Ludo, salut Lilian. Maraba, 27e kilomètre. Bonne écoute.

Salut à la famille Romano. Bonne écoute à ça, salut belle pierre. Les manos dans l'ambiance. Bon dimanche. En spécial big up à Dan et Olivier. Et aussi s'amuse avec nous pour ce dimanche après-midi.

En bricolage d'exception pour ces dimanches après-midi, on a totalement les bons outils. Pas de place au ménage. Ça, c'est l'ambiance. Cornage.

Ça, c'est bon tout cela. Les foules, allez comme ça, même. Allons, Marie-Jean. Comme ça, même pour Marie-Jean Bébip. L'incroyable anniversaire. Et faites-le nous savoir aussi pour les anniversaires. Avec nous pour ce dimanche après-midi.

après une soirée très compliquée, c'est ce qu'il faut faire pour ce dimanche. N'est-ce pas Hubert ?

fidèles au poste en ce dimanche. Très bonne écoute à la Rose. T'as notamment des gros bisous de ton chéri d'amour. Grand merci pour ta fidélité. En te souhaitant bonne écoute.

Pukuta, Ilata, Upula, Aimé, Andriana, Robesh, Bonin, Robert, Killing. Salut à Jean-Baptiste, Morgane, Sylvana, Eveline, Tessie, DJ Rick, DJ Mich et DJ Fapa. Salut l'Ermitage. Big up à toute l'équipe. Versailles toujours dans la place. Et allez l'OM pour ce soir. Ah, les fidèles de l'Olympique de Marseille là aussi. Hein. Big up la braise. Salut la montagne. Toujours à l'affût, toujours calé sur la bande fréquence, la radio RJL, LFM, Sun FM Mayotte, RSL, Fréquence Sud, AK1, Comusic 974. Cette belle après-midi suit son cours. Et tout à l'heure, l'équipage de nuit, au Mike MC, ça sera Patrice. Au niveau des platines, ça sera DJ Alan.

Très bon dimanche. Retour aux sources, ça fait du bien. Et rancœur ce soir hein, pour le classico. Big up à Toffer. Salut, tu ferais.

La mission, DJ Geoff. La mission de satisfaire toute la Réunion. De les emmener dans cette bulle, dans ce partage musical, dans ce voyage que chaque dimanche on retrouve sur ta radio préférée. Et Geoff, tout à l'heure, ça sera à toi de jouer au niveau de la terrasse. Donc la Réunion, rate pas ça. Deux ambiances qui vous attendent en début de soirée. Et on showcase en partenariat avec Cartel Prod. Voilà, toute première fois, on accueillera le showcase de Kim

c'est nous-mêmes. Avec cette ambiance. Avec toute la Réunion. Tout le monde. Salut les temps salés dans l'ambiance avec nous. Salut toute la Réunion. En nous, elle est comme ça. Saint-Denis, Chaudron.

0: Salut Saint-Paul, Saint-Leu. Les Avirons, Saint-Louis, Saint-Pierre, le Tampon, Montvert, salut petite île. On doit aller comme ça. Saint-Louis, il est là ou pas? Saint-Louis, il est dans la place avec nous pour ce dimanche.
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0: Tampon, il est là? La Satoire.

Force est immense. Allez, la réunion, on y va. J'ai mis les pas encore. J'ai mis les plus.

talent de DJ Joff. Et tout à l'heure, on aura aussi Mister Chicha au niveau de la terrasse. L'Ouest est bien branché. Joff et toute sa petite famille. La famille posée.

Ça sera totalement un CDI avec vous, hein, chaque dimanche. Tout le monde, chantez. On veut voir tous les membres, tous les mains, tous les mains, tous les mains, tout le monde, montez les mains, montez les mains, montez les mains. La réunion, on y va, attention, on balance de droite à gauche. Droite, gauche, droite, gauche. Voilà, c'est ça.

Est-ce que les travailleurs, travailleuses de la semaine est dans l'ambiance avec nous? Est-ce que les personnes qui profitent aussi de la retraite sont dans l'ambiance avec nous? Groupe Bonnet M.

Pastèque, toute la team Pastèque en repas depuis la tournée d'Espagne pour remémorer ce moment. Spécial dédicace pour Sabrina, Marie-André, toute la famille. Merci à toi, bro. Y a pas de souci. Salut Yo Kalin, toute la famille Kalinga et Kalin Peinture. Bon dimanche. Big up à toute la team Pastèque. Dali cool. L'assaut soleil.

Nous aussi on vous aime. Attention la réunion. Les garçons, les filles, toutes les personnes qui sont en couple, seules celles qui adorent l'ambiance avec toute l'équipe du Plalada pour ce dimanche. Les célibataires, attention, montez les mains, tout le monde, montez les mains, montez les mains, montez les mains. On suit le tempo, tape tout le monde. Tape des mains, on tape des mains, on tape. Clap, clap, clap, clap, clap, clap, clap, clap. C'est...

Ottawa. Bien sûr, une demande. Ah, c'est bon tout ça. Quelle prise d'otage, tout le monde.

la simplicité, rien à voir. C'est ce qu'il faut. Profitez jusqu'à la fin. Ça sera le tout dernier de la série. Nouveau départ en approche. Ça sera le moment de se rapprocher un petit peu. Un peu plus proche. Nouveau départ des duels.

17h passé de 3 minutes. Belle fin d'après-midi. En l'occurrence, bon début de soirée. Nous sommes en direct depuis la cabine son du Planada sur la radio RSL, Fréquence Sud, LFM, RJL, Akawan, Co-Music 974 et Sun FM Mayotte.

Très bonne écoute et bonne fin de journée à Fidji. Salut Benji. Big up à Alaska. Et aussi fidèle à cette émission. Termine ton week-end en beauté. Hein.

0: L'arrivée de Séguel. On y va tous les travailleurs, travailleuses. Hein. Donne de la voix.
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0: Ah ben ça.
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0: surtout le dimanche.

Poursuivons cette belle ambiance en cette fin de journée, début de soirée. Jusqu'au carillon de 18h aux côtés de DJ Sun 974. Avant de passer le relais à l'équipe.

0: ça. Razali comme ça. Tout fait baba. Ok. L'enflamme, c'est gars.
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0: Bon début de soirée, Jérémy.
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0: Allons amuser pour ce dimanche, hein.

On se retrouve, ce rendez-vous radiophonique et prendre possession des radios partenaires à cet événement qui nous assure la retransmission. CNFM Mayotte, Fréquence Sud, RJL, LFM, Go Music 974, Akawan et la radio RSL. Fidèle au poste, bonne dégustation musicale. On est là jusqu'à tard dans la nuit. En plaisir avec nous.

Côte d'Azur. Salut à toute la famille Céling. Nombreux, nombreuses à nous tendre l'oreille comme chaque dimanche. Merci de la confiance.

encore 15 minutes à patienter avec vous, messieurs dames, poursuit cette belle ambiance avant de passer le relais à l'équipage de nuit. D'accueillir DJ Alan et Patrice. Et tout à l'heure en showcase, Kim, en partenariat avec Cartel Prod.

L'occasion de saluer DJ Baba, toujours connecté avec cette ambiance, toute la famille Marapa. Salut Christopher, salut Kifredé. Merci pour cette belle après-midi. C'était un plaisir de vous accompagner comme chaque dimanche. Merci à DJ Sed. Merci à toi, Mr. Matt. On aura le temps de passer le relais dans les prochains.

Nos artistes locaux ont toujours leur place dans cette belle ambiance comme chaque dimanche. Loïc Zemia. Piqûre de rappel pour tout à l'heure, on accueillera Kim en showcase. Le partenariat avec Cartel Fraud. Le refrain, c'est pour toi.

Démenons cette belle séquence. Merci à toute la Réunion. Encore joyeux anniversaire à Marie-Jean avec nous pour ce dimanche. Merci aussi à DJ Sed pour cette belle après-midi. Les voici, les voilà, l'équipage de nuit. Bonsoir DJ Alan, vêtu de blanc pour aujourd'hui. Hein. Allez, pour la suite DJ, ce nouveau départ, on y va. Et pour moi, je passe le relais. Bonsoir Patrice, comment ça va? En forme ?

On va rendre la liberté à l'équipe de jour pour laisser place aux bébêtes de nuit. En tout cas, merci pour le travail effectué.

Et quand Bana il dit oui ça va là, mais il jouait pas en fait hein. En fait les gars ils décapaient en une minute, ils se cassent. Mais ils ont raison. Là ils ont besoin d'aller justement se restaurer, reprendre un peu de force. Ils ont raison.

Les anniversaires, manifestez-vous. Même à la maison. Vous pouvez nous envoyer des messages et puis on sera un plaisir de le dire, hein, tranquille.

Il y en a qui nous arrivent. Soyez les bienvenus. La signature du week-end et surtout celle du dimanche à travers Lille.

Bonne route, photo. En fait, je passe inaperçu. Je crois. Les gars, arrêtez de vous exciter. Ils écoutent, ils en peuvent plus. On va saluer Denilson.

Petit coucou à Johnny et à toute son équipe. Johnny, tout à l'heure, je suis passé devant, il y avait tellement de monde, j'ai pas pu rentrer. Parce qu'il fallait faire la route. En tout cas, on fait une dédicace pour toute l'équipe de Malard, du côté de la commune Prima. Et aussi pour sa nièce Melvin.

Et puis il y a notre ami Olivier qui fait un gros bisou à DJ Alanus. Mais il a le casque sur les oreilles, donc je pense pas qu'il va comprendre ce que je raconte. Mais je lui glisserai un petit mot dans l'oreille, Olivier, t'inquiète.

Et tu chantes avec nous. 1, 2, 3, 4, 6, penche. Et doucement quand même sur les penches, hein, pour ceux et celles qui conduisent quand même. Hein. Saluons Cédric. Oui, la chose reste la chose. Ça change.

C'est ça la signature du Péalada. Hein. Omniprésente chez vous. Et en live dans le Grand Sud.

0: En général, faut jamais réserver pour les artistes. À bien dire en général.
1: Mesdames et messieurs, c'est les

Gardez l'écoute et surtout gardez le rythme. Tout doucement, mais sûrement, on roule le petit kiki. Allons-y.

Bah, comme le jour, l'amour, comme vous voulez, hein. Ça dépend de la chanson et ça dépend à quel niveau vous êtes, surtout dans la chanson. On va saluer Mina, bien connectée en ce moment dans le Grand Nord, dans la voiture. Je suis dans sa voiture. Ah, oh, c'est magnifique. En tout cas, bon dimanche et bonne route, ma belle.

plus avec vous, malgré qu'on a une distance assez longue, mais en tout cas, ça fait trop plaisir. On fait aussi un bonjour à Melvin et Elkin, complètement à l'écoute en ce moment du Planada. Bel après-midi pour vous là-bas. Nous, on est en début de soirée ici, donc tout va bien.

octobre qui s'annoncera très très très très gros. Je peux déjà vous dire que le 25 octobre on accueillera notre ami Marvin.

L'animateur de RSL est avec nous ce soir. J'adore tes clignes pour Maïla. Première rêve. L'animateur de RSL.

Nous allons faire un flash sur la météo musicale. Sur la météo musicale en ce moment, on nous dit que c'est le calme plat. Un calme plat qui va pas longtemps durer dans le courant de cette soirée et surtout sur la fin de cette séquence. Car notre météo aura des zones orageuses comme pour la suite.

0: gonfler.
1: Oh, les chauds par là-bas, les chauds.
0: Ah oui.
2: Laisse-nous finir.
1: Allez, à fond, là. Envoyez. Bien joué, Alan. Ça glisse tout seul, hein.

0: O quizá salut Fred. Et oui, je suis partout en fait hein.
1: De temps en temps je passe au Planada et j'ai des traces.
0: Enfin, une voix.

dessus tout à l'heure. Juste à l'ouverture de sa piste, vous pouvez voler dessus au début. À la fin, c'est pas sûr que ça sera la même odeur. Salut Joffre. Il sent vraiment bon, hein, je te jure. Tu sens l'amour, chérie. Ça veut tout dire, mesdames. C'est à 20h dehors.

Les célibataires, les anniversaires, manifestez-vous!

Et pour tout événement, votre événement qui peuvent tout simplement, qui peut prendre vie hein, ici, un mariage, un anniversaire, un baptême, une réception ou autre. Appelle Ali. Il s'occupe de tout lui. Je ne vais pas donner son numéro.

Il y en a qui nous arrivent encore, donc soyez les bienvenus. Et pour ceux qui ne sont pas très loin, nous vous attendons. Et pour ceux qui sont sur la piste, levez-moi tous les bras, tu balances de droite à gauche, de gauche à droite, en mode essuie-glace.

ça fait plaisir. Ça fait trop plaisir de voir les gens en train de s'éclater là-dessus.

Ah non, c'était pas ça, pardon. Je me suis un peu trompé, mais là, les pinceaux, hein. Faut que j'arrête le Golvic. Tous les bras, les bras, les bras, les bras, les bras, les bras, les bras, les bras, les bras. Vas-y, balance. De droite.

Ils sont avec nous, ils sont là depuis tout à l'heure. Il n'y a que maintenant que j'ai su. Bonsoir Silas. Silas, c'est dans la place.

en ce moment ici. Toi qui étais à la radio, qui nous écoute en ce moment, j'essaie de vous retranscrire au mieux de ce qui se passe ici, donc pour le voir en live, prends la direction et la bonne. En plus, ce soir, c'est simple. On a invité la queen du zouk. Juste comme ça, hein. Je dis ça comme ça, donc si tu veux la voir, elle sera avec nous tout à l'heure.

Météo musicale. Ça y est, enfin, on prend des éclaircies et des douceurs. Voilà, les éclaircies et de la douceur. On vous a mis surtout de les couleurs plutôt fraîches.

Pour ceux qui sont tout seuls, n'hésitez pas à faire des invites. Mais c'est une série aussi qu'ils ont tout seuls, croyez-moi.

dans cette ferveur du zouk à l'ancienne, zouk rétro, que vous êtes très très nombreux en ce moment. Très. Et vraiment très.

Juste après, je m'arrache la culotte. Si vous criez, c'est que vous êtes dans le même état que moi. On est d'accord, les filles ?

En ce dimanche, en cette journée anniversaire de Kélia, de Saint-Benoît. Ah, ça fait narrer, là. D'ailleurs, bon anniversaire à tous ceux et celles qui le fêtent ce soir. On change complètement la donne ce soir. Le plat, la dinde, rêvez.

Une soirée qui s'annonce 100% exceptionnelle avec les copines célibataires qui sont avec nous. Des anniversaires à droite et à gauche, bienvenue. Et tout à l'heure, de voir la queen du zouk, Kim, qui sera avec nous.

situation sérieuse à l'entrée de la salle. Le DJ, l'homme au chapeau, avec toute son équipe, coiffeur, parfumeur, manager,

Les amis, est-ce que ce soir vous voulez voir Kim? Elle sera avec nous tout à l'heure pour un show exceptionnel. La Queen du Zouk est avec nous et ça sera un plaisir de la revoir pour ma part et bien sûr vous pour chanter avec elle.

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